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1: Bonjour à tous. La ministre des Outre-mer, Naïma Moutchou, a annoncé le maintien des dispositifs d'exonération de charges sociales de la LODEOM et du régime d'aide fiscale à l'investissement productif dans le projet de loi de finances pour 2027. Le gouvernement met donc fin aux incertitudes qui entouraient l'avenir des deux dispositifs majeurs de soutien à l'économie ultramarine. Dans un contexte marqué par de fortes contraintes budgétaires, l'exécutif affirme ainsi sa volonté de préserver des outils jugés essentiels pour accompagner le développement économique des territoires ultramarins. Une délégation de la mairie de Cayenne s'est rendue sur le chantier du futur casino-théâtre route de Montabeau. Les travaux de seconde œuvre sont en cours. Au total, plus de 25 entreprises, essentiellement guyanaises, sont impliquées dans la construction de l'établissement. Le groupe Cogit, qui exploitera le casino, assure que l'ouverture aura bien lieu en septembre prochain. David Loyot, un habitant de Saint-Georges, a disparu depuis le 17 juillet dernier après avoir quitté le village Espérance 2. La gendarmerie de Guyane a lancé un appel à témoins lundi. Sa famille, sans nouvelles, redoute une absence qui ne lui ressemble pas. L'association Noukari Comedy Club lance son festival d'humour amatouri pour valoriser les humoristes émergents du territoire âgés de 19 à 76 ans. Plusieurs représentations sont prévues jusqu'en octobre avec un premier rendez-vous aujourd'hui au Kindle pour découvrir ces nouveaux visages du rire. Le territoire des savanes est en phase épidémique de chikungunya depuis le début du mois de juin. Au centre hospitalier de Kourou, les soignants assurent que la situation est sous contrôle avec une moyenne de 5 patients se présentant chaque jour avec des symptômes de chikungunya. Depuis le début du mois de juin, le secteur des savanes est donc en phase épidémique, une situation que parvient à gérer le centre hospitalier de Kourou. Au total, 1222 cas ont été biologiquement confirmés en Guyane entre fin janvier et mi-juillet, un nombre certainement sous-évalué car les tests ne sont pas systématiquement prescrits. Sur le littoral ouest, l'épidémie semble faiblir, mais cette tendance reste à confirmer dans les semaines à venir. Et enfin, l'île de Cayenne est en phase de foyer épidémique avec 9 foyers actuellement en cours de suivi. C'est la fin de cette édition. Merci de l'avoir suivi. Très bonne journée sur Métis FM.

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1: Bonjour à tous. Alors que la France est confrontée à une nouvelle hausse des températures, 21 départements seront placés demain en vigilance orange canicule par Météo France. Ils se situent tous dans l'est et le sud-est du pays. Justement, les chaleurs ne risquent pas d'arranger la situation. Depuis le début de la saison estivale, 14 131 feux ont été recensés en France et près de 117 000 hectares de végétation ont été détruits. C'est ce qu'a indiqué ce jeudi le ministre de l'Intérieur, Laurent Nunez, qui précise que 275 personnes ont elles été interpellées. Parmi elles, 70% le sont pour des incendies volontaires. 31 ont par ailleurs été écrouées ou placées en détention provisoire, a indiqué le ministre. Trois personnes ont-elles été mises en examen, elles, après la mort d'une jeune femme de 25 ans dans un salon de beauté à Nice. La victime a fait un malaise après une injection de lidocaïne, un anesthésiant administré avant une injection de Botox dans les fessiers. La praticienne présumée qui n'avait ni autorisation ni formation pour réaliser ce type d'acte, ainsi que la gérante de l'établissement, ont été placées en détention provisoire. L'annonce a été faite, elle, ce jeudi. La prison de Réau, en Seine-et-Marne, accueillera dans les prochaines semaines un troisième quartier de lutte contre la criminalité organisée. Cette unité sécurisée de 20 places est présentée comme une prison dans la prison. Les cellules sont fortement sécurisées avec mobilier scellé, portes blindées, fenêtres renforcées et téléphones placés sous écoute en direct. Football maintenant, Gianni Infantino maintient le cap. Le président de la FIFA affirme que son projet d'ouvrir une partie des activités commerciales de l'instance à des investisseurs privés est une opportunité, mais pas une obligation. Contestée par plusieurs confédérations, cette réforme sera soumise au vote des fédérations avant le 19 septembre. La FIFA, elle, promet davantage de moyens pour développer le football mondial. Et puis à partir de ce 30 juillet, l'humanité vit officiellement à crédit écologique. Selon l'ONG Global Footprint Network, toutes les ressources que la Terre peut régénérer en un an ont déjà été consommées. Si le jour du dépassement recule de 6 jours par rapport à 2025, ce décalage est principalement lié à une nouvelle méthode de calcul et non à une baisse de notre consommation des ressources naturelles, précise l'ONG. C'est la fin de cette édition. Merci de l'avoir suivie.

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1: Bonjour à tous. Le ministre de l'Action et des Comptes Publics, David Amiel, arrive du 3 au 5 août prochain en Guyane. Son déplacement s'inscrit dans le cadre de la mise en œuvre du plan gouvernemental Douane 2030. Ce projet prévoit un investissement de 419 millions d'euros pour le renforcement des capacités opérationnelles, technologiques et humaines des douanes, qualifiées de première ligne de défense face au trafic et nouvelles menaces qui pèsent sur la sécurité nationale. Le plan prévoit 545 créations d'emplois en France. La 20e édition de l'Observatoire des prix de famille rurale publiée en juillet chiffre la hausse à 54% pour les fruits, 62% pour les légumes. En Guyane, les prix varient fortement d'un marché à l'autre. Sur les étals, les agriculteurs avancent d'abord la loi de l'offre et de la demande. Les prix sont à la demande, explique un agriculteur et revendeur. Quand on a beaucoup, le prix descend. Quand on en a moins, le prix augmente. Mais la logique ne s'arrête pas là. Le commerçant raconte également avoir un jour vendu sa marchandise moins chère que son voisin. Résultat, le vendeur d'à côté qui affiche un tarif plus élevé a écoulé ses produits avant lui. Il m'a expliqué que le fait de baisser le prix, les gens pensent que ce n'est pas une bonne marchandise. Le prix peut aussi se négocier. Une facture de 7,20 euros peut ainsi être arrondie à 7 euros avec certains clients. La météo et les conditions de production entrent aussi en ligne de compte. Une faible récolte peut rapidement faire grimper les tarifs. La troisième compagnie de formation professionnelle du RSMA de la Guyane a changé de chef à Mana devant les autorités civiles et militaires, dont le maire de la commune, le capitaine Foucault, a pris le commandement de l'unité, succédant à son prédécesseur devant les volontaires stagiaires. La troisième édition de la foire internationale d'Oyapock commence aujourd'hui au stade municipal Joao Natividade. Jusqu'au 2 août prochain, les 89 exposants, dont 9 de Guyane, vont pouvoir présenter leurs talents en matière d'innovation, de technologie ou encore autour de la gastronomie. La Fédération des chasseurs de Guyane et l'Office national des forêts ont signé mardi à Cayenne une convention présentée comme un premier pas entre les deux parties longtemps opposées. L'ONF s'engage à ouvrir des pistes forestières fermées sur la RN2. Le permis de chasse sera la prochaine étape. Voilà, c'est la fin de cette édition. Merci d'avoir suivi.

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1: Bonjour à tous. Un total de 308 personnes ont été interpellées sur l'ensemble du territoire dans le cadre d'enquêtes ouvertes sur des départs de feu. C'est ce qu'explique le ministre de l'Intérieur aujourd'hui. C'est évidemment un chiffre très élevé d'arrestations, surtout quand on sait que dans 2/3 des cas, on est sur des interpellations pour des motifs criminels, c'est-à-dire des mises à feu volontaires, a déclaré Laurent Nunez. Parmi les personnes arrêtées, 33 sont incarcérées, soit en détention provisoire en attente de jugement, soit qui ont été condamnées par de la prison ferme. C'est ce qu'a précisé le ministre de l'Intérieur. Partout en Gironde, même sur notre terrain d'opération, nous nous rassemblons dans un même élan de solidarité. Les pompiers de Gironde ont observé une minute de silence aujourd'hui en hommage à leurs deux camarades morts 10 jours plus tôt alors qu'ils luttaient contre un incendie à Mérignac. Deux de nos collègues ont perdu la vie alors qu'ils étaient engagés avec courage et détermination dans la lutte contre un feu de forêt particulièrement virulent. C'est ce qu'a rappelé un pompier au début de cette courte cérémonie. Leur disparition nous bouleverse profondément, a-t-il insisté. Il nous était impossible de laisser passer ces jours sans nous retrouver. Il est essentiel que chacun puisse rendre un dernier hommage aux soldats du feu tués dans le cadre de leur mission. Fin de déclaration. En Gironde, le méga-feu qui sévit depuis 9 jours dans le département n'attire pas que des personnes bien intentionnées. Hier, le parquet de Bordeaux a annoncé l'ouverture de nouvelles enquêtes, notamment pour des incendies volontaires, mais aussi des vols par effraction commis dans les zones évacuées. 22 enquêtes pour cambriolage ont été ouvertes. Une unité spéciale de police traque les cambrioleurs des maisons évacuées. 10 départements du centre

et de l'Est, l'Ain, l'Allier, l'Ardèche, le Doubs, le Jura, la Loire, la Haute-Loire, le Puy-de-Dôme, le Rhône et la Saône-et-Loire sont placés en vigilance orange aux orages aujourd'hui à partir de 14h. Cet après-midi en soirée, ces orages pourront occasionner de fortes chutes de grêle moyenne à grosse et de fortes rafales de vent de l'ordre de 100 km/h dans les territoires concernés par l'alerte orange. Outre une importante activité électrique, ils s'accompagneront également d'intenses précipitations. C'est ce que précise Météo France. C'est la fin de cette édition. Merci de l'avoir suivi.

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1: Bonjour à tous. Le ministre de l'Action et des Comptes Publics, David Amiel, arrive du 3 au 5 août prochain en Guyane. Son déplacement s'inscrit dans le cadre de la mise en œuvre du plan gouvernemental Douane 2030. Ce projet prévoit un investissement de 419 millions d'euros pour le renforcement des capacités opérationnelles, technologiques et humaines des douanes, qualifiées de première ligne de défense face au trafic et nouvelles menaces qui pèsent sur la sécurité nationale. Le plan prévoit 545 créations d'emplois en France. La 20e édition de l'Observatoire des prix de famille rurale publiée en juillet chiffre la hausse à 54% pour les fruits, 62% pour les légumes. En Guyane, les prix varient fortement d'un marché à l'autre. Sur les étals, les agriculteurs avancent d'abord la loi de l'offre et de la demande. Les prix sont à la demande, explique un agriculteur et revendeur. Quand on a beaucoup, le prix descend. Quand on en a moins, le prix augmente. Mais la logique ne s'arrête pas là. Le commerçant raconte également avoir un jour vendu sa marchandise moins chère que son voisin. Résultat, le vendeur d'à côté qui affiche un tarif plus élevé a écoulé ses produits avant lui. Il m'a expliqué que le fait de baisser le prix, les gens pensent que ce n'est pas une bonne marchandise. Le prix peut aussi se négocier. Une facture de 7,20 euros peut ainsi être arrondie à 7 euros avec certains clients. La météo et les conditions de production entrent aussi en ligne de compte. Une faible récolte peut rapidement faire grimper les tarifs. La troisième compagnie de formation professionnelle du RSMA de la Guyane a changé de chef à Mana devant les autorités civiles et militaires, dont le maire de la commune, le capitaine Foucault, a pris le commandement de l'unité, succédant à son prédécesseur devant les volontaires stagiaires. La troisième édition de la foire internationale d'Oyapock commence aujourd'hui au stade municipal Joao Natividade. Jusqu'au 2 août prochain, les 89 exposants, dont 9 de Guyane, vont pouvoir présenter leurs talents en matière d'innovation, de technologie ou encore autour de la gastronomie. La Fédération des chasseurs de Guyane et l'Office national des forêts ont signé mardi à Cayenne une convention présentée comme un premier pas entre les deux parties longtemps opposées. L'ONF s'engage à ouvrir des pistes forestières fermées sur la RN2. Le permis de chasse sera la prochaine étape. Voilà, c'est la fin de cette édition. Merci d'avoir suivi.

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1: Bonjour à tous. Un total de 308 personnes ont été interpellées sur l'ensemble du territoire dans le cadre d'enquêtes ouvertes sur des départs de feu. C'est ce qu'explique le ministre de l'Intérieur aujourd'hui. C'est évidemment un chiffre très élevé d'arrestations, surtout quand on sait que dans 2/3 des cas, on est sur des interpellations pour des motifs criminels, c'est-à-dire des mises à feu volontaires, a déclaré Laurent Louniès. Parmi les personnes arrêtées, 33 sont incarcérées, soit en détention provisoire en attente de jugement, soit qui ont été condamnées, parfois de la prison ferme. C'est ce qu'a précisé le ministre de l'Intérieur. Les agents de sécurité l'ont d'abord repéré sur les caméras de surveillance. Un homme muni d'un couteau à viande a été surpris en train de fouiller les bureaux du ministère de la Santé dans le 7e arrondissement de Paris. La nuit dernière, le malfrat s'est introduit un peu plus tôt par une sortie de secours normalement fermée, mais restée ouverte hier soir pour une raison encore inconnue. La sécurité a prévenu la police à 6h du matin. Au même moment, au moins un agent s'est rendu au contact du voleur qui a brandi son couteau. Le vigile est parti se réfugier. L'homme a tenté alors de s'enfuir par la même issue de secours par laquelle il était entré. Il est tombé sur une patrouille de police qui l'a rattrapé rue de Saxe. L'opération se poursuit dans de bonnes conditions pour ramener à la surface un spéléologue bloqué depuis mercredi soir après une chute dans une cavité à la Pierre Saint-Martin dans les Pyrénées-Atlantiques. Le spéléologue était bloqué depuis mercredi soir à 350 mètres de profondeur après une chute dans une cavité. Les secours ont pu arriver jusqu'à lui et sa remontée sur civière a débuté la nuit dernière. L'hymne russe va de nouveau pouvoir résonner lors des compétitions de boxe. La Fédération internationale de boxe World Boxing, reconnue par le CIO, a annoncé hier avoir autorisé la participation des boxeurs russes à ces compétitions sous leurs couleurs et avec leur hymne national. Et puis, Il Capitano s'est éteint. Le footballeur Franco Baresi, défenseur iconique de l'AC Milan et de l'équipe d'Italie, est mort à l'âge de 66 ans, annonce faite par le club aujourd'hui. Il avait remporté 3 trophées de la Coupe d'Europe des clubs champions et 6 championnats d'Italie avec Milan dans les années 80 et 90. Il avait également remporté sans la jouer la Coupe du Monde 82 avec la Nazionale. C'est la fin de cette édition. Merci de l'avoir suivi.

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1: Bonjour à tous. Le ministre de l'Action et des Comptes Publics, David Amiel, arrive du 3 au 5 août prochain en Guyane. Son déplacement s'inscrit dans le cadre de la mise en œuvre du plan gouvernemental Douane 2030. Ce projet prévoit un investissement de 419 millions d'euros pour le renforcement des capacités opérationnelles, technologiques et humaines des douanes, qualifiées de première ligne de défense face au trafic et nouvelles menaces qui pèsent sur la sécurité nationale. Le plan prévoit 545 créations d'emplois en France. La 20e édition de l'Observatoire des prix de famille rurale publiée en juillet chiffre la hausse à 54% pour les fruits, 62% pour les légumes. En Guyane, les prix varient fortement d'un marché à l'autre. Sur les étals, les agriculteurs avancent d'abord la loi de l'offre et de la demande. Les prix sont à la demande, explique un agriculteur et revendeur. Quand on a beaucoup, le prix descend. Quand on en a moins, le prix augmente. Mais la logique ne s'arrête pas là. Le commerçant raconte également avoir un jour vendu sa marchandise moins cher que son voisin. Résultat, le vendeur d'à côté qui affiche un tarif plus élevé a écoulé ses produits avant lui. Il m'a expliqué que le fait de baisser le prix, les gens pensent que ce n'est pas une bonne marchandise. Le prix peut aussi se négocier. Une facture de 7,20 euros peut ainsi être arrondie à 7 euros avec certains clients. La météo et les conditions de production entrent aussi en ligne de compte. Une faible récolte peut rapidement faire grimper les tarifs. La troisième compagnie de formation professionnelle du RSMA de la Guyane a changé de chef à Mana devant les autorités civiles et militaires, dont le maire de la commune, le capitaine Foucault, a pris le commandement de l'unité, succédant à son prédécesseur devant les volontaires stagiaires. La troisième édition de la foire internationale d'Oyapock commence aujourd'hui au stade municipal Joao Natividade. Jusqu'au 2 août prochain, les 89 exposants, dont 9 de Guyane, vont pouvoir présenter leurs talents en matière d'innovation, de technologie ou encore autour de la gastronomie. La Fédération des chasseurs de Guyane et l'Office national des forêts ont signé mardi à Cayenne une convention présentée comme un premier pas entre les deux parties longtemps opposées. L'ONF s'engage à ouvrir des pistes forestières fermées sur la RN2. Le permis de chasse sera la prochaine étape. Voilà, c'est la fin de cette édition. Merci d'avoir suivi.

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1: Bonjour à tous. Un important dispositif de secours a été déployé hier en début d'après-midi rue Lamartine à Pointe-à-Pitre, en Guadeloupe, après l'effondrement d'un bâtiment en cours de travaux à ossature bois. Selon les éléments communiqués par les sapeurs-pompiers, 4 personnes étaient impliquées au moment de l'accident. 2 victimes ont pu sortir par leurs propres moyens avant l'arrivée des secours. Malheureusement, le bilan fait état d'un décès, d'un blessé grave et de 2 blessés légers. La victime décédée, un homme de 22 ans, était en arrêt cardio-respiratoire lorsque les équipes spécialisées de sauvetage des Bléments ont procédé à son dégagement. Les 3 autres victimes, âgées de 17, 22 et 23 ans, ont été prises en charge, dont 2 transportées vers le CHU. De l'arsenic, des micro-éléments. Hier soir, l'aquarium du Gosier accueillait une session de sensibilisation sur les dangers invisibles des sargasses sur le corps humain. Il était question notamment de la présence de micro-éléments comme l'arsenic dans ces algues qui prolifèrent chaque année un peu plus sur les côtes guadeloupéennes et martiniquaises. Marine Guilbeault, doctorante en écotoxicologie, alertait sur les dangers des sargasses à

long terme sur le corps humain. Les sargasses accumulent de l'arsenic, mais aussi plusieurs métaux à des concentrations très élevées lorsqu'elles sont en mer. On ne voit pas cette accumulation des métaux et des plastiques à l'œil nu, et pourtant, il y a plein de conséquences sur les écosystèmes et sur la santé humaine. Il y a notamment des impacts neurologiques sur les gens qui font face à ces échouages récurrents, une accumulation qui se fait en mer, mais dont les conséquences sont désastreuses une fois que l'algue s'échoue sur nos plages. Le syndicat UTS-UGTG a tenu un point presse mercredi matin pour dénoncer le manque de moyens et le non-respect des accords dans plusieurs services du CHU en Guadeloupe, alors que le transfert vers le nouveau site de Perrin approche. La situation sociale reste donc tendue au CHU de Guadeloupe. Le syndicat organisait un point presse. Nous menons un combat depuis quelques mois avec certains services pour que l'on puisse parler des conditions de travail des salariés à l'hôpital. Nous partons à Perrin dans un hôpital neuf, mais pour ce faire, il faut qu'on ait les conditions de travail adéquates et pour que l'on puisse prendre en charge le patient correctement. Aujourd'hui, nous nous rendons compte que rien n'a été fait. Nous avons signé des protocoles d'accord avec notamment le service de brancardage et de bio-nettoyage. Aujourd'hui, nous n'avons pas été respectés. Fin de déclaration. Les pertes liées aux catastrophes météorologiques et climatiques devraient fortement augmenter d'ici la fin de l'année avec l'émergence d'un épisode El Niño d'une intensité record s'ajoutant aux effets du changement climatique. C'est l'avertissement lancé par le réassureur allemand Munich Re. El Niño est une variation naturelle du climat qui réchauffe les températures de surface dans le centre et l'est de l'océan Pacifique équatorial. Ces effets sont mondiaux, combinés au changement climatique d'origine humaine. Ce phénomène a contribué à faire de 2024 l'année la plus chaude de tous les temps. Munich Re s'attend donc au deuxième semestre 2026 à un épisode d'El Niño d'une intensité record, augmentant les risques de sécheresse et d'incendie en Australie, en Amérique centrale et dans certaines régions d'Afrique, mais aussi à des pluies records, notamment dans les Amériques. Plus de 70% des hôtels de Cuba sont fermés en raison des sanctions imposées par les États-Unis qui ont provoqué la paralysie quasi totale du tourisme, secteur clé de l'économie du pays. C'est ce qu'a assuré mercredi le Premier ministre Manuel Marrero. Le départ de la sixième étape du Tour des Yoles 2026 sera donné depuis la plage de la Française à Fort-de-France. Les équipages mettront le cap sur les Anses d'Arlet où l'arrivée sera jugée devant la plage du Bourg. Seul officiel martiniquais retenu pour le CFU Club Shield, Mendy Pierre officie à Trinidad et Tobago où se dispute jusqu'au 2 août la deuxième compétition interclub la plus importante de la Caraïbe. Une nouvelle étape dans le parcours de l'arbitre de 36 ans qui poursuit son ascension sur la scène internationale. Une nouvelle liaison d'Air France vers Panama City depuis les Antilles, des vols quotidiens de la République dominicaine vers l'Amérique centrale et des rotations régulières entre Barbade et le Panama. Ce sont les dessertes aériennes qui rapprochent les Antilles de ses voisins hispanophobes. Plus de 5500 cas de violences basées sur le genre, essentiellement des viols de femmes et filles, ont déjà été enregistrés cette année en Haïti. C'est ce que rapporte mercredi l'Organisation des Nations Unies. C'est la fin de cette édition. Merci de l'avoir suivi.

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0: L'intonation de la voix reste toujours la même, surtout celle de Buju Bolton avec ce titre Butterflies qu'on vous a fait découvrir sur Métis. Grosse nouveauté, c'était Buju Bolton sur Métis FM.
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0: Et bien voilà, on se retrouve 11h-13h, c'est hier avec vous, j'espère que vous portez à merveille mes amis. En ce vendredi 31 juillet, ça y est, dernier jour justement de ce mois de juillet, les autistes, oui, ceux qui viennent pour ces vacances du mois d'août, j'espère que vous pourrez en profiter pleinement. Une chose est sûre, c'est que sur Métis, nous on prendra un mois de congé, d'accord? Donc vous ne nous entendrez pas durant tout ce mois-ci, vous n'entendrez pas de voix, néanmoins la musique restera 100% Métis, elle restera bien présente. C'est notre ami Mika justement qui va s'occuper de la programmation et ce durant tout le mois d'août. Et quant à nous, eh bien, on continuera aussi à vous faire vivre via nos réseaux sociaux les bons plans à ne surtout pas rater. On continue aussi à vous faire plaisir avec vos invitations, notamment pour cette soirée du 15 août. On vous l'a dit, événement Métis, soirée rétro avec DJ Pat, DJ Ryan. Il nous reste encore des invitations justement à vous filer, mes amis. Donc tout à l'heure, au 29-29-85, encore au 29-29-86, vous pourrez bien sûr jouer avec nous et tenter de repartir avec ses invitations. Côté musique, on se fait plaisir, le compas, c'est ce qu'il y a de bon aussi sur Métis avec Rachel Guillaume, voici Ou Méchant, et juste après, on vous parle de ce qui va se dérouler ce soir.

sur Métis, on pense aux fanatiques de compas, ceux qui adorent justement cette tendance. Le rendez-vous, c'est tous les dimanches entre 17h et 19h dans Génération Compas. 2 heures en non-stop. On passe bien sûr par les nouveautés, les gros classiques, sans oublier bien sûr les titres qui actuellement nous font vibrer. Rachel Guillaume en fait partie avec ce titre Au Méchant. On vous l'a dit aussi, mes amis, ce soir, Denis La Passion, trio, eh bien, vous donne rendez-vous justement pour un concert exceptionnel. Il sera accompagné de Patrick Plénette à la basse. Il y aura Teddy La Passion, son fils à la batterie. Et bien sûr, il va vous inviter à une immersion au cœur du jazz afro-amazonien. Je peux pas vous en dire plus. Faudra vraiment faire le déplacement pour découvrir un petit peu, eh bien, ce répertoire de composition originale. Le trio va vous proposer justement une expérience musicale entre le jazz, où va se mêler justement des sonorités de l'Amazonie. Un voyage sonore entre héritage, émotion et créativité. Voilà, les tickets sont en prévente sur billetweb.fr. Les dernières invitations également au 06 94 02 32 32 si vous souhaitez avoir plus d'informations. Ça va se dérouler à la Maison des Cultures et des Mémoires de Guyane et c'est à 20h dès ce soir, mes amis. Côté rétro, voici Soumia sur Métis.

0: Et vous êtes nombreux et nombreuses à me réclamer justement les invitations pour le 15 août. 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Et pour ceux qui justement aimeraient zouker dès ce soir, et surtout sur du rétro, il y a toute l'équipe des copains d'abord qui vous donne rendez-vous justement au Barrio à partir de 21h et ce jusqu'à 1h du matin. Donc 21h-22h, c'est DJ Pat qui sera au platine afin de pouvoir amorcer la soirée. Et de 22h à minuit, ce sont les copains d'abord en live qui vous feront vibrer justement au rythme du zouk rétro. Fiona Faubert, Géraldine Faubert, on aura Kaji, on aura aussi Nina. Autant vous dire voilà qu'il y aura du bon monde sur au Barrio afin de vous faire vibrer. Les billets toujours en prévente, ok, au prix de 12€ sur Bizouk. Et puis il me semble qu'on a une invitation aussi à vous faire gagner. Bah ouais. Allez, je vais vous poser une petite question. Donnez-moi tout simplement le nom du DJ qui va amorcer la soirée et il vous offre l'invitation justement pour vous rendre au Barrio ce soir pour cette soirée rétro, back to rétro, afin de vous permettre d'être en immersion dans les années 90-2000. Donnez-moi le nom du DJ qui va amorcer la soirée et je vous offre bien sûr cette invitation. Le temps d'accueillir Daddy Yankee ou encore Nestlé, ce sera Carpe Diem dans le prochain quart d'heure. A tout de suite.
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0: Et retour sur Métis. Allez, cette fois-ci avec aussi quelqu'un au standard pour éventuellement repartir avec l'invitation. Juste avant de retrouver Daddy Enki Toy Hermoso. On est qui avec tout. Bonjour, bonjour.
11: Bonjour.
0: Comment allez-vous? Bah écoutez, à merveille, bienvenue sur Métis. Donc alors on ira très vite afin de repartir avec l'invitation pour Back to Retro ce soir du côté du Barrio. Quel DJ va amorcer la soirée?
11: DJ Pat.
0: Exactement, DJ Pat, c'était la réponse qu'on attendait. Eh bien écoutez, le prénom déjà?
11: Ludivine.
0: Pardon?
11: Ludivine.
0: Ludivine, très bien. Bah, ne raccrochez pas Ludivine, on va prendre vos coordonnées en antenne, vous expliquer comment faire pour récupérer votre invitation et rendez-vous ce soir au Barrio. Salut, salut Ludivine. Allez hop, à Daddy Yankee, comme promis, avec Toy Hermoso, juste après, Nestlé avec Carpe Diem sur Métis FM.
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1: Bonjour à tous. Nouveau coup dur dans le Var. Le feu du Gros Bessillon qui a parcouru 4500 hectares n'est pas totalement éteint. Ce vendredi après-midi, à la faveur du Mistral et des températures élevées, une importante reprise a été signalée dans le secteur. À Corrence, l'évacuation du camping du Grand Jardin a été ordonnée, tout comme celle de plusieurs habitants du secteur. En parallèle, l'amélioration se confirme, elle, dans d'autres zones touchées par les incendies. Le feu de la vallée de la Restonica en Haute-Corse est désormais maîtrisé après avoir détruit plus de 1000 hectares. En Gironde, où le méga-feu a parcouru 42 000 hectares, de nouvelles communes et plusieurs sites touristiques peuvent être réintégrés. La SNCF annonce également la reprise dès demain des trains au sud de Bordeaux après la sécurisation des voies. Face à l'afflux massif de migrants à Ceuta, la France, elle, a annoncé le renforcement de ses contrôles à la frontière espagnole. Le ministre de l'Intérieur a activé la force frontière d'intervention rapide, prévenant que des mesures seraient prises en cas de mouvement vers le territoire national. Laurent Nunez s'est entretenu également avec son homologue espagnol pour évoquer cette crise qui fait suite à une vague d'entrée massive dans l'enclave espagnole où plus de 34 000 personnes seraient mortes en tentant de franchir la frontière depuis le Maroc. Sport maintenant, le projet de la FIFA de vendre des parts de la Coupe du Monde continue de fracturer le football mondial. Ce vendredi, double coup dur pour Gianni Infantino. Son conseiller principal, Carlos Cordeiro, a démissionné en signe de protestation, tandis que la Confédération Asiatique a rejoint l'UEFA et la CONCACAF dans leur opposition au projet. De son côté, l'Océanie a annoncé vouloir examiner la proposition lors de son comité exécutif d'août, sans trancher pour l'instant. Un homme a été interpellé, lui, ce vendredi après s'être introduit dans les locaux du ministère de la Santé à Paris. Repéré par les agents de sécurité après l'ouverture d'une issue de secours, il a exhibé un couteau avant de prendre la fuite. Les policiers l'ont rapidement arrêté en possession de plusieurs ordinateurs et téléphones portables manifestement volés. Il a été placé en garde à vue pour vol avec armes et usage de stupéfiants. C'est la fin de cette édition. Merci de l'avoir suivi.
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bon après-midi. Et surtout, un bon appétit pour ceux qui sont en train de déjeuner. Mes amis, vous le savez, du côté du Kirdal, durant cette période estivale, il y a énormément de choses à ne pas rater. Alors justement, il y aura la dernière des garden parties de l'été. Okay, de ça, donc ce sera ce dimanche, dimanche 2 août, de midi à 19h. Donc si éventuellement vous n'avez pas envie de passer un bon petit moment entre amis, en famille, ça, c'est véritablement the place to be, avec notamment de la restauration sur place. Il y a aussi une animation avec notre ami Pedro, voilà, qui est là-bas de 14h30 à 17h30 pour un grand karaoké. Et puis, bien sûr, des espaces de jeux gonflables pour les plus petits. Donc, vous pouvez bien sûr profiter de cette journée conviviale en famille, je vous l'ai dit, avec de la restauration à la carte, grillade, snacking, douceur aussi. Ambiance tropicale, bah oui, forcément, pour ceux qui aiment danser. Il y aura aussi un DJ qui sera présent. Et puis, si vous souhaitez éventuellement faire des réservations, voire même prendre une table ou avoir plus d'infos, vous faites le 06 94 230 713, le 230 713, et l'entrée est libre pour tous. Donc allez-y si vous avez vraiment envie de profiter, eh bien, de ce soleil et bien sûr de l'espace que vous offre le Kirdal Califourchon ce dimanche pour la dernière garden party de l'été. On parlera du Kirdal aussi tout à l'heure, cette fois-ci pour le 15 août. Eh oui, on vous l'a dit, soirée rétro. Et en plus, avec DJ Pat et DJ Ryan, il y aura tout à l'heure des invitations à vous offrir afin de pouvoir être présent à cette soirée. Restez avec nous, ok? Tout à l'heure, ça tombera au standard. Fally Poupa et Joey doit filer avec Doucement ou encore Russian Molly. Ce sera What I Like, juste avant de retrouver l'essentiel de l'actualité locale sur Métis.

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1: Bonjour à tous. Un phénomène connu sous le nom d'Anso El Niño, ça au CERN, oscillation, résulte d'une interaction entre l'océan et l'atmosphère. L'ampleur que pourrait prendre le phénomène météorologique El Niño reste incertaine, mais son intensité pourrait être forte. Certains parlent même d'un El Niño record avant la fin de la période de prévision d'octobre. Un scénario retenu par le modèle de Météo France. Superposé au réchauffement climatique lié aux activités humaines, il pourrait provoquer des températures élevées en Guyane. Ces effets touchent la pluviométrie durant ces phases et parfois après, le territoire peut connaître un déficit de pluie comme en 2024 où le Maroni avait été asséché dans les communes de l'intérieur. La priorité se concentre sur l'accès à l'eau potable. À Grand Senti, le maire Félix Dada indique que la commune applique son plan communal de sauvegarde. En cas de sécheresse, l'eau et l'alimentaire sont les priorités. Pour nous, l'enjeu principal reste l'eau potable, c'est ce qu'il précise. Marie-Laure Finéraorte ne retourne pas au Sénat. L'élu l'a annoncé récemment et elle a même déclaré avoir vu du racisme au sein du palais du Luxembourg. Deux strapontins seront donc à pourvoir puisque Georges Patient ne retournera pas non plus au Sénat. La fréquentation touristique poursuit sa progression sur le territoire. En 2025, l'aéroport Félix Éboué a enregistré 526 000 passagers, soit une hausse de 6% sur un an, tandis que les hôtels ont totalisé 417 800 nuitées, soit 0,7% de plus. Cette dynamique s'appuie à la fois sur le trafic aérien et sur un tourisme local en progression. L'offre d'hébergement se diversifie. Aux 40 hôtels et résidences hôtelières que représentent 3 470 chambres, s'ajoutent des hébergements alternatifs, meublés de tourisme, gîtes, et chambres d'hôtes en hausse de 21% en 2024. Le ministre de l'Action et des Comptes Publics, David Amiel, arrive du 3 au 5 août en Guyane. Son déplacement s'inscrit dans le cadre de la mise en œuvre du plan gouvernemental Douane 2030. Ce projet prévoit un investissement de 419 millions d'euros pour le renforcement des capacités opérationnelles, technologiques et humaines des douanes, qualifiées de première ligne de défense face au trafic et nouvelles menaces qui pèsent sur la sécurité nationale. Le plan prévoit 545 créations d'emplois en France. C'est la fin de cette édition. Merci de l'avoir suivi.

Et Nadine Tetterlang sur le titre Action. Pourquoi je vous dis ça? 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La musique, quant à elle, c'est avec Meji, s'il vous plaît, qui revient avec Chambre 22, ou encore Mary Leiva. On se fera Coco Chanel juste avant de

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0: La musique 100% le titre, elle est avec Richie Spice, c'était Brown Skin, et c'est sur ce titre qu'on va se quitter. Mais juste avant de se dire bye bye, bien écoutez, j'ai une dernière invitation pour à vous offrir pour la soirée du Kindle du 15 août, ok. Invitation pour ces trois soirées rétro avec DJ Pat et DJ Ryan. 29-29-85, encore 29-29-86. Pour nous joindre, quant à nous, eh bien on se donne rendez-vous début septembre, mes amis. Bon, on sera absent durant tout le mois d'août, mais les craintes, la musique 100% mythique, quant à elle, continuera quand même, eh bien, à vous être servi sur un plateau d'argent avec notre ami Mika qui va s'occuper de la programmation. On a qui avec nous au standard? Allô, allô.
1: Oui,
0: oui, bon. Ah, c'est un homme. Comment ça va?
1: Bien, toi?
0: Bien, impeccable. Le prénom?
1: Kevin.
0: Kevin, bah écoute, Kevin, félicitations. C'est toi qui repartiras avec tes deux invitations pour cette soirée du Kindle du 15 août, ok?
1: Ok, je te remercie.
0: Félicitations, ne raccroche pas, on va prendre tes coordonnées en antenne pour t'expliquer comment faire pour récupérer tes cadeaux. Quant à nous, mes amis, on va se quitter. Tout de suite, la rédaction pour l'info nationale et internationale. Et on se donne rendez-vous début septembre sur Métis. Salut et bonnes vacances à tous. À bientôt.

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1: Bonjour à tous. Nouveau coup dur dans le Var. Le feu du Gros Bessillon qui a parcouru 4500 hectares n'est pas totalement éteint. Ce vendredi après-midi, à la faveur du Mistral et des températures, le feu du Gros Bessillon qui a parcouru 4500 hectares n'est pas totalement éteint. Ce vendredi après-midi, à la faveur du Mistral et des températures élevées, une

0: et la force frontière d'intervention rapide, prévenant que des mesures seraient prises en cas de mouvement vers le territoire national. Laurent Nunez s'est entretenu également avec son homologue espagnol pour évoquer cette crise qui fait suite à une vague d'entrée massive dans l'enclave espagnole où plus de 34 000 personnes seraient mortes en tentant de franchir la frontière depuis le Maroc. Sport maintenant, le projet de la FIFA de vendre des parts de la Coupe du Monde continue de fracturer le football mondial. Ce vendredi, double coulure pour Gianni Infantino. Son conseiller principal Carlos Cordeiro a démissionné en signe de protestation, tandis que la Confédération Asiatique a rejoint l'UEFA et la CONCACAF dans leur opposition au projet. De son côté, l'Océanie a annoncé vouloir examiner la proposition lors de son comité exécutif d'août, sans trancher pour l'instant. Un homme a été interpellé, lui, ce vendredi, après s'être introduit dans les locaux du ministère de la Santé à Paris. Repéré par les agents de sécurité après l'ouverture d'une issue de secours, il a exhibé un couteau avant de prendre la fuite. Les policiers l'ont rapidement arrêté en possession de plusieurs ordinateurs et téléphones portables manifestement volés. Il a été placé en garde à vue pour vol avec arme et usage de stupéfiants. C'est la fin de cette édition. Merci de l'avoir suivi.
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1: Bonjour à tous. Un important dispositif de secours a été déployé hier en début d'après-midi rue Lamartine à Pointe-à-Pitre en Guadeloupe après l'effondrement d'un bâtiment en cours de travaux à ossature bois. Selon les éléments communiqués par les sapeurs-pompiers, 4 personnes étaient impliquées au moment de l'accident. 2 victimes ont pu sortir par leurs propres moyens avant l'arrivée des secours. Malheureusement, le bilan fait état d'un décès, d'un blessé grave et de 2 blessés légers. La victime décédée, un homme de 22 ans, était en arrêt cardio-respiratoire lorsque les équipes spécialisées de sauvetage des Bléments ont procédé à son dégagement. Les 3 autres victimes âgés de 17, 22 et 23 ans ont été pris en charge, dont 2 transportés vers le CHU. De l'arsenic, des micro-éléments. Hier soir, l'aquarium du Gosier accueillait une session de sensibilisation sur les dangers invisibles des sargasses sur le corps humain. Il était question notamment de la présence de micro-éléments comme l'arsenic dans ces algues qui prolifèrent chaque année un peu plus sur les côtes guadeloupéennes et martiniquaises. Marine Guilbeault, doctorante en écotoxicologie, alertait sur les dangers des sargasses à long terme sur le corps humain. Les sargasses accumulent de l'arsenic, mais aussi plusieurs métaux à des concentrations très élevées lorsqu'elles sont en mer. On ne voit pas cette accumulation des métaux et des plastiques à l'œil nu et pourtant, il y a plein de conséquences sur les écosystèmes et sur la santé humaine. Il y a notamment des impacts neurologiques sur les gens qui font face à ces échouages récurrents. Une accumulation qui se fait en mer mais dont les conséquences sont désastreuses une fois que l'algue s'échoue sur nos plages. Le syndicat UTS UGTG a tenu un point presse mercredi matin pour dénoncer le manque de moyens et le non-respect des accords dans plusieurs services du CHU en Guadeloupe. Alors que le transfert vers le nouveau site de Perrin approche, la situation sociale reste donc tendue au CHU de Guadeloupe. Le syndicat organisait un point presse. Nous menons un combat depuis quelques mois avec certains services pour que l'on puisse parler des conditions de travail des salariés à l'hôpital. Nous partons à Perrin dans un hôpital neuf, mais pour ce faire, il faut qu'on ait les conditions de travail adéquates et pour que l'on puisse prendre en charge le patient correctement. Aujourd'hui, nous nous rendons compte que rien n'a été fait. Nous avons signé des protocoles d'accord avec notamment le service de brancardage et de bio-nettoyage. Aujourd'hui, nous n'avons pas été respectés. Fin de déclaration. Les pertes liées aux catastrophes météorologiques et climatiques devraient fortement augmenter d'ici la fin de l'année avec l'émergence d'un épisode El Niño d'une intensité record s'ajoutant aux effets du changement climatique. C'est l'avertissement lancé par le réassureur allemand Munich Re. El Niño est une variation naturelle du climat qui réchauffe les températures de surface dans le centre et l'est de l'océan Pacifique équatorial. Ces effets sont mondiaux, combinés au changement climatique d'origine humaine. Ce phénomène a contribué à faire de 2024 l'année la plus chaude de tous les temps. Munich Re s'attend donc au deuxième semestre 2026 à un épisode El Niño d'une intensité record, augmentant les risques de sécheresse et d'incendie en Australie, en Amérique centrale et dans certaines régions d'Afrique, mais aussi à des pluies records, notamment dans les Amériques. Plus de 70% des hôtels de Cuba sont fermés en raison des sanctions imposées par les États-Unis qui ont provoqué la paralysie quasi totale du tourisme, secteur clé de l'économie du pays. C'est ce qu'a assuré mercredi le Premier ministre Manuel Marrero. Le départ de la 6e étape du Tour des Yaules 2026 sera donné depuis la plage de la Française à Fort-de-France. Les équipages mettront le cap sur les Anses d'Arlet où l'arrivée sera jugée devant la plage du Bourg. Seul officiel martiniquais retenu pour le CFU Club Shield, Mendy Pierre officie à Trinidad et Tobago où se dispute jusqu'au 2 août la deuxième compétition interclub la plus importante de la Caraïbe. Une nouvelle étape dans le parcours de l'arbitre de 36 ans qui poursuit son ascension sur la scène internationale. Une nouvelle liaison d'Air France vers Panama City depuis les Antilles, des vols quotidiens de la République dominicaine vers l'Amérique centrale et des rotations régulières entre Barbade et le Panama, ce sont les dessertes aériennes qui rapprochent les Antilles de ses voisins hispanophobes. Plus de 5500 cas de violences basées sur le genre, essentiellement des viols de femmes et filles, ont déjà été enregistrés cette année en Haïti. C'est ce que rapporte mercredi l'Organisation des Nations Unies. C'est la fin de cette édition. Merci de l'avoir suivi.

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1: Bonjour à tous. Un rendez-vous à ne pas manquer. Le Tour de France Femmes s'élancera demain samedi de Lausanne en Suisse pour une cinquième édition qui battra déjà des records. 1175 km, 18 795 mètres de dénivelé positif, du jamais vu pour l'épreuve. 9 jours de course attendent d'ici les coureuses jusqu'au 9 août sans repos, donc entre secteurs de plaine, parcours accidentés et 2 journées de montagne ainsi qu'un contre-la-montre à Dijon. Grande première ici, une arrivée est prévue au sommet du Mont Ventoux, gravi par le versant de Bédouin le plus exigeant. Le tracé se conclura lui à Nice avec 4 passages sur le col d'Aise. Sportivement, un duel s'annonce entre Pauline Ferrand-Prévot, tenante du titre, et Demi Vollering, très en forme depuis le début de la saison. En tout cas, les coureuses s'élanceront de Lausanne pour une première étape de 138 km demain, une étape promise aux puncheuses et sprinteuses avec une arrivée jugée en légère montée. Autre sujet de vigilance pour ce Tour 2026, la 7e étape dont le tracé pourrait être modifié en raison d'un risque incendie. Nouveau camouflet pour Gianni Infantino maintenant. Carlos Cordeiro, son conseiller principal à la FIFA, a démissionné ce vendredi en raison de son désaccord avec le projet de vente de parts de la Coupe du Monde à des investisseurs privés. Dans un communiqué, l'ancien banquier affirme s'y opposer sans équivoque, jugeant l'opération mauvaise pour les fédérations, pour le football et pour l'avenir du sport. Cette démission intervient après la menace de boycott brandie par l'UEFA, désormais soutenue par la CONCACAF et la Confédération Asiatique, qui réclament toutes deux un large consensus avant toute réforme d'une telle ampleur. Foot toujours, selon le journal L'Équipe, les Girondins de Bordeaux ont été rachetés in extremis par le fonds d'investissement britannique Sparta Capital, mettant fin à l'ère Gérard Lopez. Le club, exclu des championnats nationaux et menacé de liquidation judiciaire, espère désormais voir cette sanction levée en appel et être réintégré en National 1. Et puis le capitaine s'en est allé, Franco Baresi, la légende de l'AC Milan et de l'équipe d'Italie, est mort ce vendredi à l'âge de 66 ans. 20 ans durant, la légende a porté le maillot rossonero en portant 6 championnats d'Italie et 3 coupes d'Europe. Avec la squadra Azzurra, il avait été sacré champion du monde en 82, mais la finale de 94 reste marquée par son pénalty manqué face au Brésil.

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2: Oui, car certains risques sont moins visibles. L'isolement, la surcharge mentale, des troubles de sommeil, une mauvaise posture ou la difficulté à se déconnecter peuvent apparaître progressivement, surtout quand les limites entre vie professionnelle et vie personnelle deviennent floues.
1: Quels sont les signes qui doivent alerter?
2: Une fatigue persistante, des douleurs du dos ou du cou, irritabilité, stress, baisse de motivation, au sentiment d'isolement. 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

Shang Yang, Vibes Cartel. 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